0: Et maintenant, on ménage le suspense. Pour rien.
1: Trop cool.
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Il faut savoir, comme ça, c'est très intéressant. Dans les moments de silence, il y a des âmes volatiles, comme ça, comme toi, par exemple, qui... 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Des petits cris, comme ça, des petites choses. 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
1: Bienvenue à une nouvelle émission de la fenêtre temporelle. Aujourd'hui, nous vous proposons de réécouter une série de reportages diffusés en 2011. Philippe Beauchamp ne lâche plus un télescope depuis l'âge de 5 ans. Faisant partie de la Société d'astronomie de la Côte Basque, il nous raconte sa passion où se rejoignent la science et la poésie.
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3: Ce qui est intéressant, c'est de pouvoir observer peut-être une explosion d'étoiles, mais après on se dit, bon, c'est bien si j'en vois pas, parce que s'il y a une explosion d'étoiles, ça veut dire qu'on n'est pas bien sur Terre, quoi.
4: Je m'appelle Philippe Beauchamp, je suis le président de la Société d'astronomie populaire de la Côte Basque. Voilà, la Société d'astronomie populaire de la Côte Basque, elle intervient dans beaucoup de domaines sur la côte, hein, localement, aussi bien avec les collectivités locales qu'avec les enfants ou l'éducation nationale, ou par exemple la Nuit des Étoiles, ou même quelquefois les Journées du Patrimoine, on intervient aussi ici. Je me suis toujours plus ou moins intéressé à l'astronomie, comme je pense beaucoup d'enfants à l'époque, hein, autour de 7, 8 ans, 10 ans, on s'intéresse toujours, donc on prend des livres, on prend des revues, on regarde des photos, voilà, c'est passionnant. Et en fait, la première fois que j'ai fait un centre aéré en tant que moniteur, donc la première fois que j'ai eu des sous, en fait, j'ai acheté mon premier télescope. Alors un petit télescope, pas cher, hein. Comme n'importe quel gamin qui reçoit un cadeau, et tout fou, il l'ouvre vite. Voilà, j'ai posé mon télescope chez moi, et puis la première étoile que je voyais, j'ai regardé dedans, et j'ai vu Saturne. Là, c'était vraiment du hasard, et j'ai vu Saturne la première fois, et donc j'ai pu lâcher le télescope depuis. Et je suis accroché au télescope, et la passion m'a pu lâcher. Pour moi, ça a commencé un peu par la poésie, hein, parce que en fait, quand on prend l'astronomie, quand on prend des images, quand on a 7-8 ans, l'astronomie, on n'y connaît rien, on comprend rien, on ne sait pas ce que c'est, par contre c'est beau. Et pourquoi ? Parce qu'il y a des belles images, on arrive à voir des belles images avec tout ce qui nous venait aujourd'hui, même si à l'époque, bon, je suis plutôt jeune, mais à l'époque, il y avait quand même des belles images. Aujourd'hui, elles sont quand même beaucoup plus belles, mais l'accès est quand même plus facile. Mais bon, voilà, c'est au début, l'astronomie, c'est de la poésie. On rêve, on découvre des choses, on voit des belles images, on voit des belles couleurs, on voit des choses qui sont très, très, très loin, on n'imagine pas les distances, etc. Donc c'est vraiment du rêve. Après, on commence à rentrer un petit peu, au fur et à mesure on vieillit, on commence à rentrer un petit peu plus dans la technique, on commence à s'intéresser à mais comment ça marche. Et là, même quand on se pose la question comment ça marche, on peut très bien utiliser des formules mathématiques, bien sûr, ça, on est plus ou moins obligé. Mais il y a toujours quelque chose derrière, donc il y a toujours quelque chose qui fait rêver. Ah ouais, mais alors, comment c'est possible ça, comment, et ça alors, mais alors. Plus on en apprend et moins on en sait. Voilà. Donc je dirais, la rigueur, l'astronomie, c'est un peu comme toutes les autres sciences. Voilà, ça fait toujours rêver. Donc l'astronomie a un gros avantage, c'est qu'elle touche à peu près à toutes les sciences. Que ce soit les mathématiques, que ce soit la physique, que ce soit la biologie, même la poésie, la philosophie. On va toujours tomber là-dessus, parce qu'on me dit pourquoi l'astronomie aurait des relations avec les philosophies. Mais si aujourd'hui des scientifiques se posent la question, quelle vie peut-on trouver ailleurs dans l'univers ? Si effectivement on recherche la vie telle que nous on la connaît aujourd'hui sur Terre, bon, on a peut-être pas forcément besoin d'aller très très loin. On va chercher s'il y a du carbone, on va chercher savoir s'il y a du calcium, on va chercher savoir s'il y a de l'eau, s'il y a de la glace, s'il y a du liquide, etc. Mais on peut aussi se poser la question, est-ce qu'il n'y a pas une autre vie, une autre forme que la nôtre qui existe ? Et là, on tombe dans le milieu philosophique. Et c'est toujours se reposer la question, se remettre en cause, se remettre en question. Est-ce que je sais suffisamment pour ça? Est-ce que les moyens sont pas trop limités? Donc c'est toujours de la poésie, on se réfère toujours à la poésie. Alors pour moi, c'est ça, c'est l'esprit technique, rigoureux, scientifique. mais toujours avec son côté poétique et philosophique derrière, qui aide l'un aide l'autre en fait. Les deux sujets ne peuvent que se compléter l'un et l'autre.

Effectivement, Antoine Dabadie a fait beaucoup sur la côte, aussi bien au niveau scientifique qu'au niveau linguistique, qu'au niveau philosophique aussi. Bon, après, c'est vrai qu'à son époque, un scientifique n'était pas que astronome, il était forcément ethnologue, il s'intéressait à la faune, il s'intéressait à la flore, il s'intéressait au langage, il s'intéressait aux hommes, il s'intéressait au voyage. Donc, ils étaient vraiment pluridisciplinaires. Et Antoine Dabadie, effectivement, a mis en place un centre d'études, parce qu'il a créé, il a monté le château d'Abadia, et dans le château d'Abadia, il y a une lunette qu'on appelle une méridienne. Une méridienne, elle ne bouge que dans un seul sens, du bas vers le haut, en fait. Elle n'a été créée que pour cataloguer les étoiles. À quel moment cette étoile-là passe dans le ciel et à quelle hauteur par rapport à l'horizon, etc. Donc, ça a été un centre scientifique, et jusqu'à très tard, parce que je pense que l'observatoire, justement, de Antoine Dabadie s'est arrêté en 1975. Mais il est toujours en fonctionnement. Il est toujours là. Un peu à la star d'Antoine Dabadie. Effectivement, on a bien sûr un peu la tête dans les étoiles, mais on a aussi les pieds sur terre. Et nous proposons bien sûr au public de venir partager notre passion, notre envie, notre envie de découvrir les choses. Donc on a deux réunions par mois, qui sont le premier et le troisième vendredi du mois à 20h30. Et le deuxième, on a un autre rendez-vous qui est le deuxième vendredi du mois, qu'on a appelé pour l'instant Astromatos, et qui est plus spécialement dédié à l'observation, à la manipulation et à l'apprentissage de matériel. Parce que c'est vrai qu'un télescope, c'est pas facile, il faut savoir l'apprendre. On utilisera des télescopes, on utilisera des logiciels qui permettent d'utiliser les télescopes, qui permettent de se repérer dans le ciel, etc. On apprendra à faire de la photo. Et bien sûr, on participe à d'autres activités comme la fête de la corniche, la fête de la science, la nuit du patrimoine.

Là, on est en plein cœur de Biarritz. Mais par contre, on n'est pas du tout gêné par les lumières. Il y a très très peu de lumière. Il n'y a pas de lampadaire qui va nous gêner. On s'est aperçu effectivement avec bonheur que on pouvait faire des observations que l'on ne pensait pas pouvoir faire en pleine ville. C'est-à-dire qu'on a vu des galaxies, on a vu des nébuleuses beaucoup plus facilement qu'on ne l'aurait cru au départ. Donc en fait, même si on n'a pas d'observatoire, l'endroit où on peut observer à Biarritz est vraiment vraiment un coin qui est génial, quoi. Ce qu'on va chercher dans l'observation, ça va être effectivement savoir, en fonction du temps qu'il fait, en fonction du ciel qu'il y a, quel objet on peut voir et aussi avec quel détail on peut le voir, on peut l'observer. Alors c'est pas toujours facile parce que quelquefois, même si on pense que le ciel est beau, on va se retrouver avec des images qui sont pas belles parce que très turbulentes, même si on pense que le ciel est magnifique, bien noir et tout, mais non, dans les couches supérieures d'atmosphère, il peut y avoir des perturbations atmosphériques un petit peu trompeuses et qui fait en fait qu'on voit pas. Et par contre, on peut aussi tomber sur des moments où justement les couches atmosphériques sont relativement stables. Et là, on a des images absolument merveilleuses. Ouais.

en fonction du temps, en fonction de la date et en fonction de, enfin, des possibilités qu'on a dans le ciel de voir, effectivement, on va se diriger, on va se dire, tiens, bon, on va observer dans la constellation du Lion, ou on va observer, par exemple, la nébuleuse d'Orion, on va observer la main d'Hercule. Donc ça, c'est pareil, ce sont des choses, c'est bien, parce qu'au lieu de prendre NGC 4225, ou bon, on parle de la main d'Hercule, c'est quand même beaucoup plus poétique. Et là, effectivement, on va essayer d'aller voir si on peut vraiment voir cet amas globulaire qui est absolument extraordinaire, un des plus bels amas globulaires du ciel, où on va essayer de pouvoir distinguer les étoiles, des petites boules qui font à peu près entre 100 et 200 000 étoiles. Donc on va essayer de voir un petit peu ce qu'il y a là-dedans et comment on peut les voir. Quand on prend une photo dans un livre et qu'on regarde dans un télescope, on n'a pas du tout la même chose, évidemment. On n'a pas c'est pas les mêmes instruments. Mais par contre, à peu près maintenant, je pense qu'on va pouvoir commencer à les voir, là. Enfin, voilà, dès que le ciel sera beau, ce qu'on appelle les dentelles du cygne. Alors, c'est un fin nuage qui est dans le ciel. C'est presque une dentelle. On appelle vraiment, c'est vraiment de la dentelle. Et c'est les restes d'une ancienne explosion d'une étoile qui a explosé il y a très, très, très longtemps. Et on voit ces restes de ces filaments transparents. On voit les étoiles à travers ce nuage. C'est vraiment très, très fin. Voilà, c'est comme des petits lambeaux, des voiles de fumée qui se baladent dans le ciel. Et ça, voir ça, c'est vraiment, vraiment, vraiment magnifique. Voilà. Et vraiment, ça fait rêver. Et on est toujours dans le rêve. Relativiser effectivement les dentelles du cygne, c'est une étoile qui a explosé il y a très longtemps et on en voit un petit peu les restes aujourd'hui qui est très loin. Bon, ça, ce sont des nébuleuses, ce sont des étoiles. Après, on peut essayer de regarder des choses qui sont un peu plus loin. Une galaxie qu'on arrive à voir à l'œil nu, donc c'est quand même intéressant. Bon, on la voit dans l'hémisphère nord, on va la voir à l'œil nu, donc on va avoir une espèce de tache dans le ciel, hein. On va pas avoir une belle galaxie comme il y a dans les livres. Par contre, donc vous la voyez comme ça, on peut la voir aussi les télescopes. Et prendre la dimension, ça va être relativement simple. Je vais vous dire simplement que la galaxie Andromède est à peu près 2,2 millions d'années-lumière de nous. Donc ça veut dire que la lumière a fait 2,2 millions d'années pour nous parvenir. Donc si on dit 2,2 millions d'années, ça veut dire que c'est le moment où l'homme apparaissait sur la Terre. C'est-à-dire que là, on voit la galaxie Andromède, mais la lumière que l'on perçoit aujourd'hui de la galaxie Andromède, elle est partie il y a 2,2 millions d'années. Donc c'est là où effectivement on commençait à apparaître sur Terre, donc effectivement on relativise un petit peu. Dès qu'on commence à arriver à des galaxies qui ont 5, 6, 7, 7 millions d'années, donc ça fait effectivement, et puis on s'aperçoit, ça c'est un tout petit point dans le ciel, c'est-à-dire qu'on va se déplacer de à peine un degré, on va un tout petit peu, on va en avoir une autre. La dernière conférence à Baroja, on a parlé un petit peu de l'univers, et donc Marie-Jeanne, qui était la conférencière, nous a montré un tout petit rond dans le ciel qui a été pris par le télescope Hubble pendant avec des pauses de je ne sais plus combien d'heures, mais c'était assez important. Quand vous mettez votre index contre votre pouce, ça fait un rond. Vous regardez dans ce rond, et dans ce rond, qu'est-ce qu'a vu le télescope Hubble ? C'est des centaines et des centaines de galaxies. Et dans chaque galaxie, vous pensez qu'il y a à peu près 100 milliards d'étoiles. Donc, et ça, c'est un petit rond dans le ciel. Et le ciel, il fait tout le tour de la Terre. Donc il y a des milliards et des milliards et des milliards de galaxies, donc il y a beaucoup de monde, hein. Il y a beaucoup d'étoiles et ça peut être très très loin parce que donc ça c'est notre galaxie à nous. On a parlé de la galaxie Andromède qui est à 2 millions d'années-lumière, mais il y en a d'autres. Les dernières récemment vues par un télescope s'approchent des 12, ou 13 milliards d'années, je crois, donc très peu de temps après ce que la théorie du Big Bang appelle après les premières fabrications de galaxies. Hein. Donc entre 2 millions, entre nous et les 13 milliards d'années, il y a eu des galaxies qui sont créées, il y en a d'autres qui ont disparu. Et depuis 13 milliards d'années, il y a eu des formations, il y a eu des explosions. Ça fait beaucoup, quoi.
quand on suit un petit peu les activités des scientifiques, effectivement, la découverte des exoplanètes a été il y a quelques années, il n'y a pas très très longtemps que la première planète a été découverte. Là, on en est, je ne sais plus, à 400 et des poussières, enfin 400 planètes extrasolaires découvertes. Donc voilà, donc après, c'est, ce qui serait vachement sympa, c'est de se dire, voilà, il y a des scientifiques pendant que je vivais, il y a des scientifiques qui ont vu de la vie ailleurs que sur la Terre, quoi. Après, bon, on peut pas forcément des gens comme nous, mais au moins quelque chose qui est... Et ça m'étonnerait pas, on parlait de milliards de galaxies, et de, dans les milliards de galaxies, il y a des milliards de soleils, et dans ces milliards de milliards de milliards de milliards de soleils, bon, il y aurait quand même des chances. Bon, par contre, est-ce que nous, on est capable de le voir, c'est autre chose. Mais enfin, bon, il y a quand même des chances qu'il y ait quelque chose qui existe autre que nous, quelque part, quoi. Et ça, c'est vrai que ce serait intéressant à vivre, quoi. C'est la découverte de la vie ailleurs que sur Terre.

0: Alors, on vous parlait de basque, mais on a créé avec l'Institut culturel basque, on a édité un livre d'éducation sur l'astronomie. C'est un gros, gros bouquin qui a été fait il y a 4-5 ans déjà, en partenariat avec l'Éducation nationale et puis l'Institut culturel basque, et avec tout un dossier complet d'astronomie en basque. Voilà.
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2: Il n'y a pas un artiste ou un chanteur, tout d'un coup, compositeur de génie, qui va se lever et créer quelque chose jamais vu, qui vaudrait une quantité de pognon monstrueuse, qui ferait que à la fois l'auteur et le producteur à côté de lui, qui va le cocooner et le conduire dans la carrière, auraient tous les droits. Non. Et d'ailleurs, dans l'histoire du droit d'auteur, depuis Beaumarchais pour les auteurs de théâtre et les fondateurs de la SACEM en 1850, même avant et toujours, l'histoire du droit d'auteur a toujours été une question fondamentale d'équilibre entre les droits de l'auteur et les droits du public. Et souvent, pas forcément uniquement, mais très souvent, les problèmes viennent des intermédiaires. Je m'appelle Eric Marie Gabalda, alias Bitur Estrem. Je suis philologue, philomagyar et expert en propagande perplexe. Et je suis un des cofondateurs de Dogmazic.net, qui est une plateforme de téléchargement et diffusion de musique sous licence libre, sous licence de libre diffusion et de licence libre. Il y a la licence art libre, les différentes licences Creative Commons et deux, trois autres licences aussi. En fait, le principe fondamental des licences libres pour la culture, pour la musique, mais en fait c'est aussi le même principe de base du logiciel, c'est l'auteur lui-même décide de diffuser son œuvre et de la publier d'une manière qu'elle soit partagée, parce qu'il reconnaît lui-même que la copie, l'inspiration et la création sont en fait la même chose. Depuis Aristote, on sait que la mimésie, c'est la base de l'art. On ne crée que parce qu'on est inspiré, souvent on copie. La nuance quelquefois entre l'originalité et le plagiat est précisément ce qui permet la distinction. Mais en tout cas, on ne crée jamais ex nihilo. Je ne vais pas tomber dans la mode de agonir les majors et la SACEM, surtout pas la SACEM, beaucoup plus les majors d'ailleurs, mais les intermédiaires et la manière dont est organisée l'industrie de la musique. D'ailleurs, on ne parle plus de monde de la musique ou de monde de la création, on parle d'industrie de la musique, ça veut bien dire quelque chose. Et les licences libres pour la musique se sont inspirées du mouvement qu'il y a eu dans le logiciel, de pouvoir retrouver une manière de créer, partager, mettre à disposition et de respecter la nature du bien commun, d'œuvres immatérielles et d'œuvres qui appartiennent à tout le monde. Moi, je suis écrivain, poète, chroniqueur, et je travaillais dans un collectif de NetArt, art plastique et parodique critique de l'art contemporain, qui s'appelait VNATRC. Ce qui veut dire « vous n'avez toujours rien compris ». Et un des membres fondateurs de ce collectif que j'ai rejoint après est Eric Awanes, alias Rico de Alvarez, qui est le premier fondateur de l'association Musique Libre et de Dogmazic. Je l'ai rejoint quasiment aussitôt. Je rentrais de Lisbonne au moment où il commençait à travailler là-dessus. Et c'est en 2000 à peu près. On s'est rencontrés à peu près à la sortie des premières rencontres mondiales du logiciel libre où il avait découvert le principe du copyleft justement, liberté de copier, d'étudier, de partager, de rediffuser. Et s'était dit, mais pourquoi pas la même chose pour les musiques. Quelques années avant, avait été créée la première licence pour la musique, la Free Music Public License, exactement comme la General Public License pour le logiciel. Et c'est de là que tout est parti un peu. On a commencé en 2000 par un travail de renseignement sur Internet, de voir qui existait, qui faisait ça. Il y avait à l'époque une douzaine de labels. Et puis en 2000, aussi en France, la licence art libre a été écrite par des juristes, artistes, musiciens et informaticiens. Ensuite sont arrivées les licences Creative Commons. On a eu l'idée de faire ce premier site d'information. Il y avait quelques liens sur certains musiciens qui diffusaient leurs œuvres sur ce mode-là. Et progressivement, on est arrivé en 2004 à faire une plateforme sur laquelle il y a maintenant plus de 4000 musiciens et 45 000 ou 47 000 morceaux de tous les pays. Il y a des musiciens japonais, indonésiens, il y a un label de punk rock indonésien, il y a un label ukrainien qui fait de la folk lié un peu à l'électro, il y a des labels portugais, Testube, qui fait de la musique, qui dit beaucoup de musiciens new-yorkais, japonais, espagnols, de partout, c'est de l'ambient, easy listening. Il y a Act, c'est un musicien qui habite à Sarre, qui est violoncelliste, contrebassiste et qui fait de l'électro, ACT, donc il suffit de taper dogmasic.net/ACT, puisque chaque musicien a une page sur le site, et c'est le musicien ou le label qui est maître, de même qu'il est maître de ses créations et de la diffusion par l'usage de ses licences. Après, il y a des projets collaboratifs qui sont nés sur le site, Hip Hop Domain par exemple, des musiciens de différents horizons qui ont créé un projet d'instrumentaux, de rap disponibles pour des chanteurs qui veulent poser leur flow, qui n'ont pas de son, qui n'ont pas envie de recycler du NTM ou du Public Enemy, pour bien que ce soit Public Enemy ou Beastie, mais ils veulent diffuser leur son et leur flow sous licence libre. Donc là, il y a un projet de 3 CD, 3 disques d'instrumentaux sous licence by SA, donc ils peuvent faire ce qu'ils veulent. Et donc, de fil en aiguille comme ça, se sont agrégés au projet des musiciens, des labels. On a vu au fil des années aussi croître énormément le nombre de musiciens, de labels adoptant les licences libres, en parlant, en diffusant, certains avec une volonté presque militante pour certains ou philosophique vraiment affirmée, d'autres simplement parce que ça leur permet d'échapper à des conditions assez fermées de diffusion. Il faut savoir que jusqu'en 2006-2007, un musicien adhérent de la SACEM ou d'autres sociétés de droit d'auteur dans le mode latin où il y a une exclusivité, il faut apporter toutes ses œuvres en gestion de droit à la société, ne pouvait pas sur son propre site diffuser même en streaming ses œuvres. Maintenant c'est possible depuis 2016-2017, mais beaucoup à un moment sont en streaming ses œuvres. Maintenant c'est possible depuis 2016-2017, mais beaucoup à un moment sont inconfortables avec ça, et la seule solution c'était soit de le faire à la

De musiciens depuis très longtemps, ils ont tous copié des cassettes, ils copiaient la radio sur des cassettes, ils ont découvert des choses, ils ont piraté de fait. Maintenant, ce sont des musiciens reconnus et certains actuellement vont quelquefois jusqu'à nous dire qu'il ne faut pas pirater, que ce n'est pas bien parce que sinon les fabricants de médiators vont mourir. Argument authentique entendu à l'époque du vote de la loi d'Avsy. Or, ces mêmes musiciens, eux-mêmes, comment ils ont découvert la musique, comment ils sont venus à créer, tout simplement parce qu'ils ont entendu, parce qu'ils ont découvert que ça les a inspirés, que ça leur a donné l'envie de faire la même chose. C'est comme en écriture, tout écrivain est d'abord un lecteur, tout musicien est d'abord un passionné. Ça marche pour toute connaissance humaine, ça, parce qu'on ne vient pas de nulle part. Et on ne peut créer que avec tout le fond, tout le patrimoine, toute l'histoire de ce qu'on aura écouté qui sera mêlé à notre vie, mais aussi ce qu'on aura découvert par la pure passion. À un moment, quand on décide vraiment de se mettre à la musique, on va écouter d'abord, on va vivre la musique et la travailler, et sa musique propre va se nourrir. Le mot de piratage, c'est un mot qui est utilisé, d'une part, c'est utilisé à dessein, mais je pense qu'en fait, ça vient c'est une dyslexie cognitive. En fait, ceux qui utilisent le mot de piratage sont dyslexiques. Ils comprennent piratage là où il y a écrit et marqué et pratiqué partage. C'est vraiment un pur problème de dyslexie. Et ils sont un peu bouchés à l'émerie, puisqu'il y a beaucoup de ces gens-là. Défenseurs du droit d'auteur, Major, la SACD, la SACEM, des représentants de sociétés, d'éditeurs, des musiciens aussi qui sont en lien avec les organismes de leur profession, qui, bizarrement, à partir du moment où il s'agit de défendre, on craint de devoir dire leurs intérêts ou certains intérêts industriels et corporatifs, J'ai du mal à comprendre que certains musiciens qui avouent eux-mêmes par ailleurs avoir piraté des cassettes avant, maintenant viennent à défendre ça. En fait, une pure question d'économie et de finances. Il faut savoir que par exemple, le droit d'auteur, la rémunération du droit d'auteur n'est pas la source principale de revenus de la plupart des musiciens. Sur 120 000 sociétaires de la SACEM actuellement à peu près, il y a selon les chiffres 2006 qu'il faudrait actualiser, mais c'est à peu près la même chose, environ 3 000 qui touchent 10 000 euros ou plus par an, c'est-à-dire un peu moins d'un SMIC ou plus par an. Sur ces 3 000, il doit y en avoir 100 ou 200 qui touchent quelques centaines de mille ou. Parce qu'ils ont énormément écrit, ils ont écrit pour d'autres et pour eux, c'est repris, c'est diffusé, etc. Sur le fond, il n'y a pas de problème. Ensuite, il y en a 9 000 ou 12 000 qui touchent entre 1 000 et 10 000 par an. Il y en a ensuite 30 ou 40 000 qui touchent entre 20 et 1 000 par an et 70 000 qui touchent entre 0 et 20 euros par an. Les contrats qui ont été signés à l'époque de la loi d'Avsy entre le ministère de la Culture et le ministère de l'Enseignement, les ministères de l'Éducation nationale payaient pour l'usage pédagogique et de recherche dans les universités d'œuvres, qu'elles soient musicales, filmiques ou littéraires, des millions d'euros par an, avec des conditions, il ne fallait utiliser que moins de 10% d'un film ou moins de 30% d'un morceau. Les images de tableaux ou autres ne devaient pas faire plus de 500 pixels en format numérique, des conditions absolument léonines, qui ne faisaient droit absolument à aucune valeur pédagogique, d'enseignement, de recherche, rien, alors que dans la directive européenne qui, soi-disant, nous obligeait à transposer cela, il y avait des exceptions qui étaient prévues, qui ont été balayées d'un revers de main par le gouvernement français de l'époque, pour passer par un contrat, et non pas par une adaptation dans la loi des exceptions. Le milieu de la musique s'est reposé un moment sur les profits fabuleux, la santé réjouissante de l'économie de la musique à l'époque du CD, parce qu'on avait renouvelé les vinyles par le CD. Il y a eu plein de raisons qui ont fait que leur chiffre d'affaires était en progression constante. Le numérique est arrivé, ils ne l'ont pas vu venir. Et tout d'un coup, sans avoir compris, sans avoir fait le travail d'adaptation, ce qui est un travail normal de veille économique et technologique de quelque industrie que ce soit, se sont mis à vouloir faire la guerre à leurs clients.
ce qui est toujours une très

0: mauvaise tactique. Et en 2003, il y avait un colloque là-dessus où un juriste disait, sur le fond du problème du peer-to-peer et du téléchargement et tout ça, il ne s'agit pas de s'incliner devant le fait, il s'agit de ne pas nier la réalité. Fondamentalement, c'est ce problème-là que je relis avec ce que j'appelais une dyslexie cognitive, c'est qu'il y a une négation de la réalité. On constate dans tous les pays, dans tous les domaines, sur toutes les réformes de loi, la loi Hadopi, la loi ACTA, le nouveau traité de contrefaçon qui veut criminaliser toute infraction au copyright, une frénésie, une inquiétude qui est rien moins que, j'allais dire pathologique, c'est peut-être un peu violent, mais enfin, il y a quand même quelque chose qui montre une peur panique de perte de contrôle. Parce qu'en fait, s'ils refusent par exemple aussi toute possibilité de contribution créative ou licence globale ou ça, c'est pas tant parce qu'ils perdraient de l'argent, parce que comme il y aurait une contribution qui serait payée par chaque internaute qui serait abonné, je suis pas très pour cette solution-là. Parce que moi je ne télécharge jamais d'œuvres copyrightées, donc je vois pas pourquoi pour écouter de la musique sous licence libre, de Act ou de... Comme moi je vois pas pourquoi je paierais à des ayants droit d'œuvres. Mais... c'est pas tant pour perdre une supposée source de revenus que parce qu'ils veulent garder le contrôle sur ce qu'on écoute, le contrôle sur la prescription. S'il y avait une possibilité de partage non commercial telle qu'elle est pratiquée, mais une possibilité légale et reconnue, à ce moment-là, la prescription, la diffusion, la dissémination des œuvres serait faite non plus par quelques acteurs, mais par tout le monde, par les mélomanes, par les musiciens eux-mêmes, par les amis. Et là, il n'y aurait plus de cette possibilité de première, de contrôle de l'attention qui permet la constitution d'oligopole et de contrôle économique et financier.
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2: L'argument toujours mis en avant de la défense des créateurs qui, si on continue à télécharger comme des porcs sur la mule, les créateurs vont mourir. Certains membres musiciens sur l'archive, je pense à un ami, disent « Mais je viens d'apprendre qu'il y a un colloque du Sénat organisé par Assasem, les créateurs vont-ils mourir ?» C'est marrant, aujourd'hui avant le petit déjeuner, j'ai écrit deux chansons. Je m'appelle Eric Marie Gabalda, alias Bitur Estrem. Je suis philologue, philomagare et expert en propagande perplexe. Et je suis un des cofondateurs de Dogmazic.net, qui est une plateforme de téléchargement et diffusion de musique sous licence libre, sous licence de libre diffusion et de licence libre. Il y a la licence art libre, les différentes licences Creative Commons et deux, trois autres licences aussi. Dogmazic, c'est une plateforme internet. Le cœur, c'est l'archive musicale. À côté, il y a un forum où les membres du site peuvent échanger. Il y a beaucoup de discussions de tout niveau, de tous intérêts qui s'y passent. Chaque musicien qui diffuse sous licence libre, donc qui n'est pas adhérent d'une société de répartition de droits exigeant l'exclusivité, peut se créer une page, ou tout label aussi peut créer une page, y déposer ses morceaux, les albums, les compilations, créer des playlists. Et chaque utilisateur du site, connecté ou pas, peut télécharger les morceaux qui sont mis à disposition par les auteurs. Et sur chaque morceau est affichée la licence exacte et les termes. Et on peut cliquer sur le nom de la licence et voir exactement quels sont les droits ou les libertés que le musicien accorde à l'auditeur de sa musique. On peut savoir si on peut la revendre ou en faire un remix, ou si on doit seulement, si on peut seulement la partager et la redistribuer. Mais si on veut faire un remix ou l'utiliser comme sample, à ce moment-là, il faut contacter l'auteur pour lui demander s'il est d'accord. Il y a ensuite, quand on est un membre connecté sur le site, ça c'est en gratuit aussi, on peut se créer des playlists. On a accès à différents outils, comme sur pas mal de plateformes, d'échange avec les autres membres. Et puis, le site sert aussi d'organe d'expression d'association, puisque c'est opéré par une association en 1901, qui, outre le site, fait beaucoup d'actions d'information et de promotion auprès des acteurs institutionnels, auprès de tous les publics, des acteurs du milieu de la musique, soit les presseurs de CD, qui par exemple ne savent pas forcément que si on est des œuvres ne sont pas gérées par au niveau des droits d'auteur par la SACEM, on n'a pas à payer la SDRM, on peut graver gratuitement un CD, ou les organisateurs de spectacles, ou les salles de concerts. Il n'y a pas forcément à remplir la feuille jaune et à payer le forfait de la SACEM si on diffuse des œuvres sous licence. Enfin, il y a énormément d'activités aussi comme ça, de formation. On va souvent aussi faire des tables rondes, des festivals, des participations à des journées culturelles de logiciels libres ou des festivals de musique. Les problématiques sont assez proches entre différents domaines, que ce soit le logiciel ou la culture libre avec les licences libres, les brevets logiciels, les plantes ou les médicaments, les systèmes d'économie solidaire, d'échanges locaux. Il y a énormément d'initiatives, de domaines, de travaux dans différentes disciplines qui se retrouvent autour de quelques principes simples qui sont partage, et non pas piratage justement, bien commun, solidarité, construction ensemble, reconnaissance, ça semble absurde de devoir insister là-dessus, mais reconnaissance d'un domaine non marchand. L'économie est aussi une science, mais n'est pas qu'une science. Et actuellement, il y a une sorte d'équivalence entre les thèmes économiques et les théories économiques et l'expression économique de toute chose comme étant, puisque c'est scientifique, la réalité, c'est une idéologie devenue folle furieuse. Il est évident que toute réalité humaine n'est pas qu'économique. les enjeux autour de ce contrôle sur la connaissance dépassent largement le fait de savoir si, quand on télécharge, on lèse un artiste ou on le fait mourir de faim, ou si, quand on se soigne avec un médicament générique, on condamne à mort le PDG d'un laboratoire d'inanition, le pauvre. Ben non. Donc franchement, c'est pour ça que dans le travail sur le terrain aussi, dans pas mal de rencontres ou de réunions où on est présent, on est toujours assez content d'avoir des échanges avec des acteurs d'autres domaines. Et c'est là qu'on se rend compte que les enjeux ne sont pas purement et simplement économiques, strictement circonscrits au domaine de la musique. Quelles sont les possibilités? Parce que plutôt que d'une alternative, je parlais d'une possibilité pour les artistes, quel que soit le régime qu'ils adoptent. En fait, il y a le Code de la propriété intellectuelle qui organise le cadre de gestion du droit d'auteur et de règlement et d'adoption de TSM, reconnaît deux modes, soit la gestion collective du droit d'auteur, soit la gestion individuelle. L'adoption et l'usage des licences libres relèvent en droit français, donc latin, de la gestion individuelle. Et l'adhésion à une société de gestion collective, justement, relève de la gestion collective. Sur le fond et sur le principe, moi, j'ai aucune objection à la mission et l'existence de la SACEM. Et pour beaucoup de musiciens, un auteur-compositeur qui fait essentiellement du studio et du disque, s'il fait beaucoup moins de concerts, il est évident qu'il va gagner plus d'argent par la diffusion et distribution de disques que par des concerts, puisqu'il n'en fait pas. Cela étant, dans les grands chiffres, les grandes valeurs, et depuis plusieurs années, que ce soit sur le marché américain, enfin dans le monde américain, en Angleterre, en France aussi, le concert est une des principales sources de revenus des musiciens, plus que les droits d'auteur, parce qu'après il faudrait ajouter, parce que là, on tape souvent sur la SACEM, parce qu'en France aussi, la SACEM a un monopole de fait, non pas de droit, de mandat de gestion des œuvres pour les auteurs qui décident d'adopter la gestion collective, mais en plus, la SACEM, comme elle a toute une infrastructure et un réseau et un maillage fait depuis longtemps, c'est elle qui gère et qui perçoit pour les autres sociétés de perception des artistes-interprètes ou la rémunération équitable, ce qu'on appelle la SPRE, qui ne dépend pas ni des auteurs ni des interprètes, c'est elle qui perçoit tout ça et qui ensuite redistribue à telle et telle et telle société de droit des interprètes ou autre. Il y a quelques mois, il y a eu un peu une levée de boucliers et une jacquerie des coiffeurs, bars et autres. Il y a eu une augmentation de, je ne sais plus, plusieurs dizaines d'euros des frais de droit à payer pour la diffusion de musique dans un salon de coiffure, par exemple, ou dans un bar. Mais là, ce n'est pas la part des auteurs-compositeurs, ce n'est pas la part de la SACEM qui a augmenté. C'est la part surtout des interprètes et la rémunération équitable. Mais surtout la part des interprètes. Or, comme c'est la SACEM qui perçoit tout pour tout le monde et qui ensuite redistribue à chaque société par péréquation selon ce qui lui revient, tout le monde a crié haro sur la SACEM. Et encore une fois, ce sont les auteurs-compositeurs qui sont les dindons de la farce et sur lesquels on tape. Et la SACEM sur laquelle on tape. Alors que là, elle n'agissait qu'en tant que mandataire des interprètes. C'est les droits voisins qui sont à côté du droit d'auteur. Et donc là, la SACEM mange et prend cher à chaque fois pour tout le monde. SACEM, c'est Société des auteurs, compositeurs et éditeurs de musique. Les perceptions de la SACEM, il y a la part d'un fichier numérique vendu 99 cents. D'abord, il y a 61% qui vont au producteur. Ensuite, il y a 3 ou 5% qui vont à l'artiste, directement, selon les contrats. Ensuite, il y a 7 ou 8%, 8 centimes, qui vont à la SACEM. Mais sur ces 8 centimes, il y en a 25% qui vont à l'auteur, 25% au compositeur et 50% à l'éditeur. Universal est sociétaire de la SACEM. BMG, IMA et Sony sont sociétaires de la SACEM en tant qu'éditeurs. Donc il faut bien distinguer, il ne faut pas taper sur les auteurs-compositeurs en disant qu'ils sont avides de tout. Certains, oui, et certains se font enrôler par leur société producteur de disques avec qui ils sont sous contrat pour abonder dans leur sens et dire que si on ne paye pas, à chaque fois qu'on écoute un morceau, ils vont mourir. Mais c'est plus compliqué que ça. tout ce système globalement est quand même assez inégalitaire de fait, au sens où, qu'on soit sous licencié ou sous droit d'auteur classique, quand on me dit mais comment un musicien sous licencié fait pour vivre ? C'est très simple, c'est exactement comme un musicien sous copyright ou sous droit d'auteur classique. Il faut que sa musique plaise, qu'il trouve un public, que ce public adhère à sa musique, devienne fan, achète sa musique, aille à ses concerts et lui donne de quoi vivre. Si la musique ne plaît pas, n'est pas bien faite, ou repose seulement sur le marketing, ou ça ne va pas marcher, c'est clair. C'est d'abord la qualité de la musique et la rencontre entre un artiste et un public qui fait qu'il peut y avoir une possibilité de vivre. Et de toute façon, depuis très très longtemps, les artistes, quelle que soit la discipline, donc, très peu vivent de leur musique, ou de leur art, ou de leur écriture. À une époque, c'était ceux qui rencontraient un mécène. Maintenant, ce sont ceux qui signent un contrat chez une major. Mais sinon... Il y a toujours eu aussi à côté une partie de musiciens ou d'écrivains qui ne sont pas les stars ou les blockbusters du secteur, mais qui arrivent par vraiment leur travail, la qualité de leur œuvre, à rencontrer leur public et qui arrivent à en vivre honnêtement, comme tout artisan. Un artiste, ars, artiste, artisan, c'est la même racine, c'est ars, c'est le faire, c'est le poyein, c'est le créer, c'est le vivre de manière correcte, normale et heureuse de leur art, sans forcément être sur le matin pneumatique, serti de diamants, dans la piscine aux Bahamas, avec Pascal Nègre à côté, un Havane, Serge, ben non, ça c'est... En continuant sur cette étymologie commune de artiste et artisan, la place de l'art, c'est la place du faire. C'est un faire particulier, au sens où il s'agit non pas de faire de l'utile ou de l'ustensile ou d'un objet tout simplement qui est là. On pourrait dire presque faire de l'inutile, faire du beau. Mais le beau, un objet artisanal, peut aussi être beau. Ce qui différencie une œuvre d'art d'une œuvre d'artisanat, c'est peut-être qu'elle est inutile. Et à ce moment-là, on s'aperçoit que nous ne vivons pas seulement entourés d'objets utiles. Nous avons besoin, pour être bien, d'être entourés d'objets inutiles, ce qu'on appelle peut-être des œuvres d'art. Alors, une autre activité qui est née dans l'association, dans des collaborations aussi avec des musiciens, des labels, avec qui on a fait des festivals, notamment avec Anti-Blues à Montpellier ou d'autres. Il y a aussi d'autres projets qui existaient, de faire des bornes mobiles, nomades, pour une possibilité d'écouter, de graver, télécharger des musiques. Et cette idée a été portée par l'association et a abouti en 2007... à l'inauguration de la première borne à écran tactile en médiathèque, sur lequel était mis à disposition le catalogue de l'archive Dogmazic. On avait demandé aux musiciens de l'archive s'ils étaient disposés à diffuser aussi dans un cadre non commercial, puisque pour nous, une médiathèque et une mise à disposition de la connaissance dans un lieu institutionnel, sur fond public, c'est un lieu non commercial, ce qui n'est pas la définition de tout le monde. Et donc ces bornes permettent à une médiathèque d'avoir l'archive Dogmazic. Un groupe de musique, s'il vient faire un concert, une animation dans la médiathèque, ou si simplement voisin, il se va à la médiathèque, il amène sa clé USB, il télécharge, il téléverse les morceaux sur la borne, et ils seront ensuite mis par là à disposition des internautes sur le site. Et donc c'est une action d'éducation populaire ou de politique culturelle en lien avec les médiathèques qui nous ont accompagnés depuis le début du projet. On a eu des rencontres avec eux dans certains congrès de bibliothécaires ou des rencontres plus personnelles avec tel ou tel. Actuellement, il y a une quarantaine de bornes. Et il y en a une à Anglette qui a été inaugurée l'année dernière. Donc ces bornes sont un reflet dans la vraie vie, si on peut dire. C'est pas seulement sur Internet, chacun chez soi. Là, c'est dans le cadre d'une médiathèque, lieu public de diffusion et de rencontres autour de la culture artistique, musicale et autres, où on peut avoir accès à, aux œuvres qui sont sur le site, qui ont été donc mises à disposition de tous par les musiciens et par les labels.
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